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Au nom du Père et du Fils et du Saint-Esprit, le Seigneur soit avec vous. Frères et sœurs, bien-aimés, bonjour. Nous sommes très heureux, contents d'être avec vous ce matin pour vous présenter cette émission, pour vous introduire dans l'intimité de Dieu, frères et sœurs bien-aimés, pour vous aider à découvrir eh bien, cette présence de Dieu qui est en vous, invisible, mais là, il est là. Dieu est en nous, à travers son chemin, à travers sa parole, frères et sœurs bien-aimés, à travers eh bien, les chants, les prières que nous lui adressons, bien-aimés frères et sœurs. Ils sont heureux, ces hommes, ces femmes, qui prennent le chemin du Seigneur, qui ne marchent pas, eh bien, selon les impies, qui ne prennent pas la direction des impies. Ils sont heureux, ces hommes-là, ces femmes-là. Ils sont toujours renforcés, fortifiés, remplis, comblés, protégés, sécurisés, bien-aimés frères et sœurs. Ils supportent toujours à merveille

nous prions le Seigneur dans les psaumes 1. Heureux cet homme, il ne prend pas le chemin des impies, il ne fréquente pas l'assemblée des pécheurs et ne s'arrête pas chez ceux qui toujours se moquent. C'est qu'il a trouvé son bien dans la loi du Seigneur. Il la médite, cette loi, de jour et de nuit. Il sera comme un arbre feuillu, planté juste au bord des eaux, couvert de fruits, quand c'est l'époque, et dont les feuilles ne tombent pas. Il mène à bien tout ce qu'il fait. C'est le contraire pour les pécheurs. Eux sont la paille qu'emportera le vent. Que vienne le jugement, les impies ne tiendront pas. Pas de place pour les pécheurs dans l'assemblée des justes. Le Seigneur veille sur les voies des justes. Mais pour le pécheur, à la fin, c'est l'échec. Gloire au Père et au Fils et au Saint-Esprit, au Dieu qui est, qui était et qui vient, pour les siècles des siècles. Amen.

dit, ne vous y trompez pas. Les mauvaises doctrines corrompent les bonnes mœurs. Réveillez-vous pour de bon et sortez du péché. Car certains d'entre vous ignorent tout de Dieu. Je le dis pour votre honte. C'est le thème de la prière de ce matin que nous retrouvons. 1 Corinthiens 15, versets 33 et 34. 1 Corinthiens 15, versets 33 et 34.

frères et sœurs bien-aimés, Paul, dans sa vision théologique, eh bien, a défendu la résurrection. La résurrection de notre chair par rapport à la résurrection du Christ. Il y a plein de paroles, plein de mots, plein d'échanges, plein de discussions au dehors, au temps de Paul. Mais une chose est certaine. Le Christ, par sa mort et sa résurrection, nous a ouvert le chemin. A ouvert le chemin de la résurrection pour nous. Bien-aimés, c'est ça. Le Christ nous a ouvert le chemin de la résurrection. Oui, résurrection physique. Résurrection corporelle. Parce que normalement, Jésus-Christ, il était ressuscité vraiment. Il était well par la suite. Il était mort, il était ressuscité. Eh bien, par notre baptême, eh bien, nous sommes plongés, c'est ce que nous dit l'apôtre. Nous sommes plongés avec le Christ dans la mort pour être ressuscités avec lui par notre baptême. Le baptême nous a plongés dans la mort avec le Christ et pour être ressuscités aussi avec lui. Parce que le baptême nous fait participer intégralement, totalement à la vie de Dieu, à la vie de Jésus-Christ. Parce qu'il porte en nous dimension immortelle là, qui c'est l'Esprit Saint. Dans le baptême, non, on recevra dimension ça. Ça veut dire recevoir plénitude, bon Dieu. Bien aimé dans le baptême, non. L'Esprit Saint, c'est la plénitude de Dieu, bien aimé. C'est la plénitude de Dieu sans manque. Ouais. Ça veut dire quand tu es baptisé, tu es rempli maintenant de Dieu. C'est ça. Et ça fait l'eau baptisée de plonger. Eh bien, c'est comme si mon ou te gagne un ancien homme là aller les nous voir paraître, ça veut dire plonger, qu'on bagaille qui pas qui ou plonger, ça veut dire l'eau plongeant, se plongeant son signe de vie lié, ou plonger pour ressusciter, ou descendre pour monter. Well, c'est ça lié. Ça veut dire baptême là, qu'on action, il gon baptême là dans le baptême, qu'on action qui fait. L'Esprit Saint est venu en toi. Ça veut dire que ce n'est pas l'eau confirmée ou la plénitude de l'Esprit Saint. Non. La confirmation, eh bien, dans les communautés chrétiennes, si nous prenons catholiques, si nous prenons orthodoxes, oui, chrétiennes, si nous prenons catholiques, si nous prenons orthodoxes, oui, hein, et orthodoxes,

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Vous comprenez moi? Yo t'ap rele l'information, ça veut dou pat gen l'esprit c'est nan ou. Et ben confirmation signifie que ou te recevon onction, ou te recevon plénitude la vie bon Dieu. Yo vin dou ça, yo vin attester ou li en deuxième fois. Ouais li, ça qui t'est fait là, et ben yo vin dou c'est vrai. C'est vrai. Me confirmer. Ça veut dire c'est une vérité. C'est ça, c'est une vérité. C'est une réalité liée bien-aimé. Et réalité ça, li bon la vie bon Dieu en totalité. Ça veut dire quel que soit Jean, eh bien ou pas un monde qui ou pas mort survivre vraiment ou pas quitter ou tromper ou pas quitter mauvaise doctrine corrompue. Ouais, mauvaise doctrine comme si gâté ou. Ou même qui chrétien qui croyant ou pas quitter péché ou pas quitter péché enveloppé ou ça veut dire écarté de péché a ou retiré dans péché a mais avec grâce baptême ça et bien on vient reconnaître pouvoir bon Dieu dans ou présence bon Dieu dans ou manifestation bon Dieu dans ou et bien tu es comme le Christ ça veut dire ou prend même direction avec lui même chemin avec lui mort et résurrection. Tu peux ne pas être ressuscité automatiquement, bien-aimé. Automatiquement, tu ne dois pas ressusciter corporellement, physiquement. Mais il y a une résurrection spirituelle qui est déjà faite, bien-aimé. Parce que l'esprit qui est en roi, il n'est pas mort. Il n'est pas mort, bien-aimé. L'esprit bon Dieu est en roi. L'esprit saint est en roi. Il n'est pas mort, bien-aimé. Well, il y a une résurrection spirituelle qui est faite déjà. Mais résurrection corporelle, là, eh bien, est à venir. La résurrection corporelle, eh bien, est future. Lila, la réalisé. Parce que, en tant qu'à privé, tout baga prend fin, yo, bien aimé. Ça veut dire, tout côté que t'es gagné corps, moun, y a paraît. Jésus qui t'a dit ça, l'a demandé l'an, mais ou même bon corps, moun qui t'es mouru dans ou yo, bah, y'a pas de joindre yo. Tout côté où t'es mouru, apparaît là. C'est une réalité. Peut-être, moi, et, c'est vivre ou rien ou vivre seulement. Comme sinon l'autre monde ou à pied, ou qui doit pas rentrer tout contre ça. Mais son réalité spirituelle liée tout, bien aimé. Parce que le Jésus qui était fini ressuscité, il n'y a pas même gens qui étaient devenu libre. Il y a allé le vini, l'élève le paraît là dans la salle à l'entrée, et ça le fait dans le tapotio, il paraît porte fermée l'entrée. Mais ça veut dire qu'il était venu une créature spirituelle. Là, il est venu comme l'esprit, il était libre, bien aimé. Et ça qui fait, il y a plein de doctrines de yo. Mais est-ce que toute doctrine ça yo bon? Qu'on pas qu'être parole mon a dit de yo. Qui sens yo gain pour nous chrétiens, pour nous croyants, pour nous baptisés? C'est ça qui est important, oui. Qui est souillé? Est-ce que son chrétien yé? Ça veut dire son monde Christ là ou quoi dans Jésus-Christ? Est-ce que son croyant yo quoi dans bon Dieu? Parce que normalement, ou gen doit pas chrétien son croyant, mais gen des bagages qui existent depuis longtemps. Les pharisiens dans les anciens temps, bien-aimés, avant Jésus-Christ, il y avait cette croyance en la résurrection. Oui, il y avait cette croyance en la résurrection, bien-aimés. À la résurrection des morts, il y avait cette croyance. Ce n'est pas autant de Jésus-Christ seulement, non? Non. Jésus a vu un prolongement. Oui, il prolonge les là, il vient comme si il le vrai sens, li, avec sa mort et sa résurrection, parmi les morts. Donc, son commencement, il vient le vrai sens, li. Mais il y avait cette croyance en la résurrection, frère Jean bien-aimé. À la vie éternelle. Il y avait cette croyance, bien-aimé. Nous avons comme si on vie éternelle, il y avait quoi là-dedans. C'est une croyance qui est fondée depuis longtemps. Même si avec Jésus-Christ, son réalité qui vient de paraître. Réalité apparaît au grand jour. Ça nous a sauté normalement aux yeux. Ça saute aux yeux avec Jésus-Christ. C'est qu'il est mort, il est ressuscité. Pendant chair, lui, bien-aimé. Ça veut dire qu'il faut faire attention. Conseil des doctrines qui a perdu les gens. Il y a des gens qui parlent, attendez, parler de Jésus-Christ d'ailleurs. Vous comprenez? C'est un simple homme. Pas un problème. Il a vécu parmi nous. C'est toujours un simple homme. Un simple homme. Vous comprenez? Donc, pas un problème. Mais il était salié. Bien aimé. Fils de Dieu, mais Dieu aussi. Petit tig, c'est tig lié. Bien aimé. Et ça nous dit dans notre pensée quotidienne, bien. Dicton, dans notre dicton quotidien, courant, eh bien, nous le disons, frères et sœurs bien-aimés, petit tic, c'est tic, petit

Dieu, c'est bon Dieu lié. Bien-aimé, conseillez des paroles, faites attention. Là, on a troublé l'esprit, nous. Vous voyez? Là, on a troublé l'esprit, nous. Parce que nous perdons, nous quittons le péché englouti, nous. Nous contentons de manger bois, vivre. Et puis, qu'on y a là, n'abdi Christ pas ressuscité, nous pas ressuscité, pas une résurrection. Non, gon bagay kap fait. Moi, dis, gon plusieurs formes de résurrection. Parce que gon réalité ou ap vi bien aimé, eh bien, c'est comme si l'on sorti là-dedans, et c'est que tu es ressuscité. Gon réalité ou ap vi, une situation de mort ap vivre, une situation de péché, qui est une situation de mort, bien aimé, eh bien, l'on entre là-dedans, l'on sorti là-dedans, eh bien, ou vin ressuscité, c'est une résurrection. Il y a plein de résurrections, frères et sœurs bien aimés. Ouais, il y a des résurrections quotidiennement. Ouais, nous sommes ressuscités quotidiennement, frères et sœurs bien-aimés. Nous sommes retournés à la vie quotidiennement, bien-aimés. Parce qu'on sait des bagages nous échapper en bas, et bien nous sortis là-dedans, son résurrection liée pour nous. Quand on danger nous sortis là-dedans, son résurrection liée surtout pour nous. Quand on maladie nous sortis là-dedans, son résurrection liée pour nous, son retour à la vie liée. Est-ce que vous comprenez, frères et sœurs bien-aimés? Mais Jésus qui aussi dans sa vie a fait retourner les gens à la vie naturelle. Que son papa de résurrection, mais a fait retourner les gens à la vie naturelle. Des gens qui étaient morts, il les a fait normalement retourner à la vie naturelle. Frères et sœurs bien-aimés. Donc, il y a une façon de comprendre les choses. Il ne faut pas vous laisser normalement engloutir, ou bien perdre, ou bien égarer, frères et sœurs bien-aimés. Pas quitter mon série de mon cap vivant, c'est des fausses doctrines. Doctrine parfois, doctrine satanique. Ouais, sataniste, des partisans de Satan, des doctrines démoniaques. Vous comprenez moi? Occulte, bagay ki pa ki gen rapport avec ténèbres. Est-ce que nous comprenons moins? 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Frères et sœurs bien-aimés. Donc ça veut dire pas seulement cette résurrection. Cette réalité résurrectionnelle est dynamique, bien-aimés. Ouais. Cette réalité de résurrection est dynamique, est mouvante. Ça veut dire qu'il n'y a pas que cette résurrection, et bien de fin dernière. 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Résurrection spirituelle, résurrection morale. 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C'est une résurrection, bien-aimé. Vous voyez? C'est ça lié, bien-aimé. Je vous dis, la résurrection est dynamique parce que les apôtres, les saints, eh bien, bien-aimé, ils ne peuvent pas venir parler. Ils ne peuvent pas juger avec Jésus-Christ. Ça n'a pas dit, là, bien-aimé. Oh, bon, Jésus-Christ dit, il y a venu avec pour juger les 12 tribus d'Israël. Ça veut dire, ces 12 tribus d'Israël, ils sont capables de dire, peuple bon Dieu, des peuples des croyants, vous comprenez moins? Ceux qui ont la foi en Jésus-Christ, nous fait partie ça yo, weli, te y a vinn pour juger, pour ramasser, pour rassembler avec lui. 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
4: Tous meurent parce qu'ils sont inclus en Adam et tous sont rendus à la vie quand ils sont dans le Christ. Il y a un temps fixé pour tous. Le Christ nous précède et quand il reviendra, ce sera l'heure pour les siens. Alors viendra la fin. Le Christ aura dominé toutes les lois, les forces et les souverains de l'univers. Et il remettra le royaume à Dieu le Père. Il est dit qu'il doit exercer le pouvoir jusqu'à ce qu'il ait mis ses ennemis sous ses pieds. Et le dernier des ennemis vaincu sera la mort. Dieu mettra toutes choses sous ses pieds. Tout lui sera soumis, sauf Dieu, bien sûr, qui lui soumet l'univers. Quand tout lui sera soumis, le Fils se soumettra à celui qui lui a soumis toutes choses. Et Dieu sera désormais tout en tous. Au fait, ceux qui se font baptiser pour les morts, que veulent-ils si de toute façon les morts ne ressuscitent pas? Pourquoi se font-ils baptiser pour eux? Et nous-mêmes, pourquoi risquons-nous notre vie à chaque instant? Oui, frères, aussi vrai que je suis fier de vous dans le Christ Jésus, notre Seigneur, je meurs un peu chaque jour. S'il n'y a rien d'autre que cette vie, qu'est-ce que j'ai gagné à lutter contre des lions à Éphèse? Si les morts ne ressuscitent pas, mangeons et buvons car demain, nous mourrons. Ne vous y trompez pas. Les mauvaises doctrines corrompent les bonnes mœurs. Réveillez-vous pour de bon et sortez du péché. Car certains d'entre vous ignorent tout de Dieu. Je le dis pour votre honte. Parole du Seigneur. Nous rendons grâce à Dieu.

Frères et sœurs bien-aimés, à présent, vous êtes invités à acclamer l'évangile de Jésus-Christ, la parole de Dieu. Acclamons la parole de Dieu.

Évangile de Jésus-Christ selon Saint Luc, Luc chapitre 12, les versets 1 à 12. Pas de croyants honteux, c'est le titre. Sur ces entrefaites, une foule se rassembla, si nombreuse qu'on se marchait les uns sur les autres. Alors, il se mit à leur dire, et tout d'abord à ses disciples, « Gardez-vous bien du levain des pharisiens, c'est l'hypocrisie. Il n'y a rien de caché qui ne doive être découvert, rien de secret qui ne doive être connu. Au contraire, tout ce que vous avez dit dans l'obscurité sera entendu en plein jour. » Et ce que vous avez répété à l'oreille dans les chambres sera crié sur les toits. Je vous le dis à vous, mes amis, ne craignez pas ceux qui tuent le corps et ensuite qui ne peuvent rien faire de plus. Je veux vous indiquer celui qu'il faut craindre. Craignez celui qui, après avoir tué, a encore le pouvoir de jeter dans la géhenne. Oui, je vous le dis, craignez-le. 5 moineaux valent 2 pièces, tout juste, n'est-ce pas? Or, pas un d'eux n'a été oublié de Dieu. Même les cheveux de votre tête ont été comptés. Ne craignez donc pas. Vous valez tout de même plus qu'une volée de moineaux. Je vous le dis, celui qui m'aura reconnu devant les hommes, le Fils de l'homme à son tour le reconnaîtra devant les anges de Dieu. Mais si quelqu'un me renie devant les hommes, il sera renié en présence des anges de Dieu. Si l'on a attaqué en parole le Fils de l'homme, il y aura pardon. Mais si l'on a blasphémé contre l'Esprit Saint, il n'y aura pas de pardon. Quand ils vous traîneront devant les conseils de synagogue ou devant les pouvoirs publics et les autorités, ne vous inquiétez pas de ce que vous direz pour votre défense et comment vous le direz. Quand l'Esprit Saint vous donnera à cette heure même ce que vous aurez à dire. Acclamons la parole de Dieu.

frères et sœurs. Dans cet évangile, Jésus nous invite à être des croyants fidèles. Ne soyez pas de croyants honteux. Mes frères et sœurs, être baptisé, c'est un choix. Être croyant, c'est un choix. C'est un choix sain. C'est un choix qui procure la paix. C'est un choix qui procure la joie. C'est un choix qui procure l'amour. C'est un choix qui procure l'espérance, mes frères et sœurs. En faisant ce choix, nous sachons que nous n'allons pas périr, que notre existence ne sera pas vaine. Donc, ne soyez pas de croyants honteux. Si vous croyez en Jésus, si vous croyez en son Père, si vous croyez en l'Esprit Saint, mes frères et sœurs, ne le faites pas seulement dans votre chambre, mais soyez des croyants, que votre conviction vous dépasse. Laissez l'Esprit Saint, c'est ce que nous dit cet évangile, laissez l'Esprit Saint vous imprégner, laissez l'Esprit Saint vous guider, laissez l'Esprit Saint vous orienter. C'est cet Esprit qui va vous éclairer, qui va vous mettre sur le droit chemin, qui va vous aider, qui va être non seulement votre boussole, mais aussi votre salut. Il n'y a rien de caché qui ne doivent être découverts, rien de secret qui ne doivent être connu. Vous croyez en Jésus dans l'intimité de votre chambre, vous croyez en Jésus dans votre église, vous croyez en Jésus dans votre boulot, dans votre travail, vous croyez en Jésus au secte d'amis, vous croyez en Jésus partout. Il ne faut pas seulement respecter les commandements de Dieu seulement quand vous êtes dans l'intimité de votre chambre. Il ne faut pas respecter les commandements de Dieu seulement quand vous êtes à l'église. Mais ces préceptes, ces lois, ces commandements doivent être votre boussole, mes frères et sœurs. Cela doit vous guider, vous orienter dans vos choix de vie, dans votre manière de vivre, votre manière de penser, vos actions. Certes, vous êtes des humains. Vous pouvez toujours commettre des erreurs. Mais Dieu, il est un Dieu d'amour, un Dieu de miséricorde. Il peut vous comprendre. Il peut vous pardonner. Il est prêt à vous comprendre. Il est prêt à vous pardonner. À piocher dans votre cœur. À y mettre du fumier pour que vous grandissiez, mes frères et sœurs. Dieu, il est là. Il est là, il est patient, il est amour. Il vous attend, mes frères et sœurs. Donc, on poursuit avec l'évangile qui nous dit une parabole. Cinq moineaux valent deux pièces tout juste, n'est-ce pas? On n'a pas, or, pas un d'eux n'a été oublié de Dieu. Même les cheveux de votre tête ont été comptés. Ne craignez donc pas. Vous valez tout de même plus qu'une volée de moineaux. C'est ce qu'a dit Jésus, mes frères et sœurs. Vous valez plus qu'une volée de moineaux. Mes frères et sœurs, nos cheveux sont comptés. C'est pour vous dire combien nous sommes précieux aux yeux de notre Seigneur. Combien notre vie a de l'importance aux yeux de Dieu. Vous valez tout de même plus qu'une volée de moineaux. Ces moineaux valent deux pièces tout juste, mais nous les hommes, nous avons plus d'importance aux yeux de notre Seigneur. Nous avons plus de valeur à ses yeux. Nous sommes précieux à ses yeux, mes frères et sœurs. Celui qui m'aura reconnu devant les hommes, le Fils de l'homme à son tour, le reconnaîtra devant les anges de Dieu. Mais si quelqu'un me renie devant les hommes, il sera renié en présence des anges de Dieu. Mes frères et sœurs, dans ces deux versets, Jésus nous sensibilise. Il nous invite à ne pas être des croyants honteux,
Il nous invite à être des croyants fidèles. Des hommes qui marchent avec lui dans les bons et les mauvais moments. Des gens qui le considèrent comme leur boussole. Jésus, ce matin, a besoin que vous soyez son allié, celui sur qui il peut compter. Il ne cessera jamais de piocher autour de notre cœur et y mettre son fumier d'amour, son fumier de paix, son fumier de miséricorde, son fumier de pardon. Et pour finir, il a dit, quand ils vous traîneront devant les conseils de synagogue ou devant les pouvoirs publics et les autorités, ne vous inquiétez pas de ce que vous direz pour votre défense et comment vous le direz, car l'Esprit Saint vous donnera à cette heure même ce que vous aurez à dire. Donc, mes frères et sœurs, laissez de côté toute peur, laissez de côté toute crainte et laissez-vous guider par le Seigneur, par son Esprit. Cet Esprit qui nous a été investi pendant notre baptême, il est encore en nous. Il travaille en nous, il nous guide, il nous oriente vers le chemin de Dieu, vers le chemin du salut. Au nom du Père et du Fils et du Saint-Esprit. Amen.

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0: 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Et bien maintenant, je vous invite à vous disposer à recevoir la bénédiction du Très-Haut. Le Seigneur soit avec vous. Que Dieu Tout-Puissant vous bénisse, le Père, le Fils et le Saint-Esprit. Restez dans la paix du Christ. C'était avec vous, votre sœur Magdala Loja, qui était à la touche technique, qui vous a transmis aussi l'évangile du salut. Et votre frère, Père Dominique Brutus, qui vous a présenté cette émission de prière. À très bientôt pour une autre émission. Yahvé est avec vous.
1: Puisque vous avez accepté le Christ Jésus comme le Seigneur, prenez son chemin. Vous savez qu'habite en lui, corporellement, toute la plénitude de la divinité. Et en lui, vous avez tout, puisqu'il est au-dessus de n'importe quel principe ou autorité.

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5: Ton référence BRH pour vendredi 18 septembre 2026 là, c'est 130 goud 45 pour yon dollar américain.
6: N'a pas rappelé tout le monde, ton référence BRH calculé et puis publié pour journée 1, c'est résultat transaction acheté dollar qui fait dans la veille sous marché change là. Pas oublié, ton référence là disponible tout le temps sous site BRH là, www.brh.ht, sous compte Twitter BRH, BRH Haïti, ou soit ou carrelé centre contact BRH là gratis dans 80 74.
5: 130 goud 45 pour yon dollar américain.
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1: 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Obligé à juste au hasard, obligé à ranger corps en bas ça parce que c'est le système BIA. Faut qu'on assure qu'on vive là-dedans, qu'on ait existé là-dedans. C'est bon crédit, gérer crédit. 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
6: 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Sinon, je suis en coup de main. 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Ok, on a les noms. Alors, dans la là c'est une formation nous gagnons en ligne. Comment vous pouvez venir un entrepreneur ou bien un professionnel en ligne? Alors, de nos jours, dans 2030, vous pouvez avoir un ensemble de métiers qui ne sont pas là encore. Même si on prend dactylographie, si on étudie dactylographie, bon, on va péter un coutri. 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
6: 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Ou pas payer pour inscription. Hein. Ou tout simplement payer pour frais pratiques. Nous pouvons le faire avec ou avec livre. Ou avons besoin. Hein. Parce que nous sommes une organisation. Nous avons des ONG qui backup nous en ce sens. Alors, m'a dit organisation BELS, les trouver dans 27 ou Rebecca.
0: Combien de temps formation?
6: Alors, formation pour formation en ligne, là, c'est 3 mois.
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0: Rendez-vous, c'est pour demain.
6: C'est pour demain, nous démarrer en tous les cas, n'abtenons tout le monde. Merci, c'est un plaisir.
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0: Matin débat, vendredi 18 septembre 2026. Bonjour à tous et à toutes. Bienvenue à cette dernière sortie de l'émission Matin débat pour cette semaine sur Radio Éclair 5.5. Également sur toutes les stations de radio, roulant cette émission Bovesse, également au niveau de la diaspora haïtienne. Les titres qui sont donc débattus à cette édition de Matin débat pour ce vendredi 18 septembre 2026. Haïti politique, le Premier ministre Alix Didier Fils-Aimé attendu ce week-end à New York pour la 81e session de l'Assemblée générale des Nations Unies. La communauté haïtienne à New York se mobilise pour l'accueillir. Haïti politique, le Premier ministre Alix Didier Fils-Aimé attendu à New York ce week-end et pour la 81e session de l'Assemblée générale des Nations Unies. La communauté haïtienne à New York se mobilise pour l'accueillir. Les analyses et commentaires dans quelques minutes à l'émission Matin Débat. Haïti politique, mise en garde de l'opposition progressiste au Premier ministre Alix Didier Fils-Aimé sur sa participation à la 81e session de l'Assemblée générale des Nations Unies. Les détails dans quelques minutes avec Delson, avec le professeur Delson Sius de l'opposition progressiste. Haïti politique, mise en garde de l'opposition progressiste au Premier ministre Alix Didier Fils-Aimé sur sa participation à la 81e session de l'Assemblée générale des Nations Unies. Les détails dans quelques minutes avec le professeur Delson Sius de l'opposition progressiste. Haïti politique, dossier élection. Combien de candidats proches du pouvoir participeront aux prochaines joutes électorales? Toutes les cartes se jouent. Sommes-nous à l'heure des grandes stratégies? Haïti politique, dossier élection. Combien de candidats proches du pouvoir participeront aux prochaines joutes électorales? Toutes les cartes se jouent. Sommes-nous à l'heure des grandes stratégies? Les analyses et commentaires de quelques minutes à l'émission Matin Débat. Haïti santé, Alzheimer, la maladie qui tue en silence en Haïti. Quelle prévention et quel traitement? Suivez ce matin les conseils, également donc les avis du docteur Serge Alexandre. Haïti santé, Alzheimer, la maladie qui tue en silence en Haïti. Quelle prévention et quel traitement? Suivez ce matin les conseils et les avis du docteur Serge Alexandre à ce sujet. Madame, monsieur, sans homme de point ça avec l'autre. Nous allons faire débat sur vous, nous allons faire commentaire sur vous, nous allons analyser, nous allons vous montrer nous. Pour ce vendredi 18 septembre 2026, à l'émission Matin Débat sur Radio Éclair 5.5, également sur toutes les stations de radio. Vous lancez l'émission pour vous, c'est également au niveau de la diaspora haïtienne. Bon vendredi, bonne journée, bon week-end, bonne écoute, bon Matin Débat à chacun de vous.
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0: 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D'abord, et chaque jeudi avec l'équipe, et puis chaque vendredi avec le docteur Serge Alexandre. 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
1: 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Nous sommes à l'heure des grandes manœuvres. 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
1: 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Je n'ai pas le droit. 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
1: 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Mais, madame, monsieur, c'est pour me dire que dans pile manœuvre là, la question élection. C'est l'heure des grandes stratégies donc, sur le plan électoral, madame, monsieur. 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
1: Il y a un problème dans la cheville. Je vais tout mais quoi hier, si je ne m'abuse pas, je jouais quelques minutes avec l'équipe, mais le choix ligne, c'est en raison de blessure dans la cheville. Donc je vois là à peine le premier de la période de blessure. 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
0: 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Et puis, deuxième match, nous, je crois, c'est face à la formation costaricienne ou encore costaricaine. 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
1: 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Donc bah, c'est que nous gagne nous capable dire que nous avons deux confrontations avec Costa Rica plus Trinidad et République dominicaine. Donc bah, c'est que quatre matchs ça ou va permettre nous avons une idée de qui système de jeu que coach Ali même voulait établir, parce que ce job bagarre là qui est extrêmement intéressant c'est fini parenthèse Coupe du Monde là. Après Coupe du Monde, il y a toujours son gros défi pour un coach pour arriver à bâtir une équipe, un effectif qui est capable de répéter, je ne vais pas dire répéter performance en compétition dans la Coupe du Monde là, mais il faut qu'on fasse mieux que ça parce que nous n'avons pas de match. Donc il va falloir que nous commençons à gagner devant Trinidad. Donc pour cela, il y a un changement de discours, un changement de coaching, c'est assuré qu'il y a un changement de système de jeu parce que nous croyons que monsieur va aller dans la même logique avec Sébastien Minier. Donc il va falloir.
0: Je nous être très sévère envers monsieur.
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0: on va dire. On m'a parlé de David Badia, mais l'on a regardé parcours, monsieur. Et parce que monsieur Kavini avec un autre bagaille pour sélection nationale là. Moi, je voulais parler de David Badia. Là, on a été un passage dans Massia.
1: Ça veut dire la expérience. C'est là que monsieur fait classe li.
0: Normalement.
1: Comment c'est fait classe li comme entraîneur?
0: Donc, vini pour la sélection haïtienne, non, ce que nous-mêmes nous toujours dit, il faut qu'équipe ça a une identité.
1: Il faut que la voix football.
0: Ou bien des voix tout en défaut. Effectif ça, c'est de voir de classe mondiale dans le niveau panouan dans la zone.
1: Exactement.
0: C'est-à-dire qui est capable de permettre à ce que nous concurrencer des sélections qui en nette progression, c'est le cas de République Dominicaine. Ce que moi-même avons nous dit ça, République Dominicaine, il y a 4-5 ans de cela, il n'y a pas même équipe là encore. Il y a quelques bons joueurs, il y a des joueurs qui prennent les questions dans le cadre de pour eux. C'est le cas de Mario. Et nous avons gardé notre dernier Gold Cup là.
1: 2025.
0: Il n'y a pas de mouvement. Il n'y a pas de mauvaise équipe République Dominicaine. Non? Donc, nous-mêmes, si c'est vrai, nous jouons Coupe du Monde. Et dernier match dans la Coupe du Monde, là, c'était face à la sélection marocaine. Match ça, bon, nous capable de dire nous avons quitté la Coupe du Monde là, sous une bonne note. De part de gens que nous avons commencé le match ça et gens que nous avons fini le match. Certes, nous avons perdu 4 goals à 2, mais permettre à ce que Maroc courir de la meilleure sélection africaine. Non? Donc, ça veut dire que projet que David Badia gagne dans Melan, identité de jeu qu'il va venir avec lui, s'il a mis en place, il y a des joueurs qui sont capables d'appliquer.
1: Oui, donc une nouvelle qui sert en deux sélections, c'est que nous avons des joueurs de haut niveau.
0: Bien talent.
1: Bien talent. C'est pas le mariage de joueurs qui ont expérience en deux sélections. Il y a des joueurs qui ont joué dans le haut niveau. Maintenant, Gétine, c'est que c'est pas le moment pour nous passer flambeau avec notre génération. même senti une transition qu'elle fait dans la sélection avec comme véritable atout offensif, c'est pas Wilson Isidore. Il n'a pas gagné présence du personnage comme on est pas joué dans le club depuis pratiquement 8 mois. Donc Wilson Isidore, c'est véritable zame offensif que nous avons au niveau. 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Donc je pense que l'équipe qui va le construire là, il va le construire autour de Wilson Isidore, capacité que monsieur ça gagne techniquement, mais tout.
0: C'est vrai, non, gros challenge avec Brian.
1: Oui, mais maintenant, vous voyez que monsieur meilleur que Brian Bobé, c'est seulement coach Sandel, non, on a insisté à la question de Brian Bobé. Donc, moi, c'est que monsieur, l'équipe, ça va construire autour de Wilson Isidore. Donc, c'est pour le renouveau pour le prétendre de la sélection, ça c'est pour avoir une autre équipe avec une autre philosophie de jeu avec d'autres objectifs, bien entendu, qui c'est faire bonne figure dans la Ligue 1 et pourquoi pas Al-Jogol Cup arriver loin. Et puis pour nous faire mieux que ça, c'est Bassem Miel, même si on fait là avec sélection qui s'était qualifié nous pour Coupe du Monde que nous pas participer depuis 52 ans.
0: Oui, et faire mieux pour moi, Kenson, c'est au moins challenge États-Unis, Canada, Mexique pour causer Gold Cup. 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Et l'on gagne assez éléments en main et ou pas qu'à simple figurant dans la compétition.
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0: 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Moi m'avons toujours dit ça. 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Pas de question de Haïti dans la compétition ça, et puis pour nous éliminer dans le premier tour et soit vous n'avez goûté pour nous qualifier pour second tour compétition, et puis là nous venons dans 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
0: 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Et deux matchs à eux, nous n'avons pas recevoir. Et du côté de Jamaïque. Et puis, nous avons un déplacement en terre voisine. Match ça, c'est le 1er octobre. Et puis, et le 4 octobre, Costa Rica, Haïti. 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Et, grande question, est-ce que Barcelone c'est trop fort pour les gars? Ou du moins, est-ce que c'est équipe qui n'a pas répondu?
1: Parce que Barcelone doit fort.
0: Pour les gars.
1: Oui, Barcelone doit fort pour les gars. C'est ça qui fait que nous dit ça ici. Que côté de Barcelone, c'est dans la Ligue des Champions. Tout trop fort pour les gars, il faut qu'on Ligue des Champions. Barcelone, le gars, des talents qu'il gagne, tu veux dire ça. Comme si nous avons dit, il y a un range de vaincre. Et ça veut dire que envie ça, vous mettez nos situations côté toujours en démonstration dans la Ligue. Je regarde les coachs qui peuvent se servir là, c'est lui qui a pu se voir Barcelone. J'ai dit que si le tableau que Barcelone l'a mis dans Séville, c'est que l'équipe ça, j'ai dit là trop fort. Mais il dit que vous allez essayer de jouer pour voir si vous êtes capable d'inquiéter. Donc, notre coach en Espagne, bon doute que sélection, et pas sélection, que l'équipe ça lui a mis en pile. Le gars dans le terrain, avec mon gueule, il y a deux noms au milieu de terrain qui existent dans le monde. Seul côté que Barcelone a un petit problème, c'est un problème défensif là. Parce que vous toujours senti que la largesse.
0: Il n'y a pas costaud.
1: Oui, exactement. Mais, la machine a tellement bon goal que le Russi Balina, il a mis 2, 3, 4. Donc ça veut dire que même s'il n'y a pas qui ici, il y a bien un match quand même. Et d'ailleurs, pour bien sûr, ils ont identifié la séquence, il y a un bagol, même il y a un bagol là, il n'y a pas qui ici tout. Donc, équipe ça a contre le signe de la BDC, tout le monde a participé. Donc, son véritable équipe, pas de ego, au bon bagage que nous avons dit, avec Barcelone, c'est retiré de l'un. Karim Adé, mais sur côté gauche, il y a un problème là, c'est pas Karim Adé, mais c'est Anthony Gordon. Regardez Rafinha qui a joué comme avant-centre, c'est pratiquement le premier monde qui a fait ballon qui a fait précisément. Antifique d'ailleurs parler de ça. Monsieur parle de courage Rafinha et puis qualité intrinsèque monsieur gagne l'aile face avec goal la boule très clinique et puis notre duel un contre un comme j'ai gagné duel ça face avec des défenseurs qui toujours qui pas peut-être capable d'anticiper certaines fois donc c'est une équipe qui pratiquement pas dire qui est imbattable parce que la vive il pas qu'on gagne tout match ouvré mais c'est qui est-ce qui va mettre de Barcelone à terre qui est-ce qui va stopper l'équipe ça pour moi pour moi tout puis gros défi à la Ligue des Champions en Barcelone
0: moi même constat que me fait et me capable de dire particularité équipe ça a gagné c'est parce que saison avant eux équipe ça a été construit autour de un joueur par exemple au te dit tout équipe ça a monté autour de la Lamine Yamal depuis la mine bloquée situation bloquée mais saison ça a ou senti équipe Barcelone ça a tout impliqué que ce soit sur le plan offensif que ce soit sur le plan défensif donc les toute équipe là impliquée ou tout le monde capable de goal moi même ça a venu représenter un danger XXL pour quelle que soit l'équipe qui va jouer avec Barcelone lorsqu'on va jouer avec Barcelone la mine qui a passé à côté match là et puis OS et Karim Adeyemi ce que moi ma voix t'a dit Karim Adeyemi monsieur dit tête li cette question a dit la mine qu'on joue, monsieur fort. Oui, d'accord, je viens de jouer une équipe, il s'est mettre équipe, mais moi je fais tout. Ça veut dire, monsieur a joué sans complexe dans Barcelone. Karim Adeyemi.
1: Monsieur pas besoin d'une période d'adaptation, mais tout intégré.
0: Monsieur Alik Vini, monsieur tout en train de faire, monsieur présente tête li, et puis la famille accepte, et puis il dit, mais prends femme mon mari avec. Fais son dégage, prends équipe. Vas-y, monsieur prend équipe là, ou senti, homme ça, sous côté gauche là, Barcelone des besoins. Mis à part de dribble de route en haut, et fixer adversaire yo, dribbler avec une facilité déconcertante. Donc, Barcelone des besoins, ça, sous côté gauche là. C'est vrai, Tigre donne beaucoup capable de faire gol, yo. Mais, le bon dribble comme ça, retirer ça, mettre ça, en termes de productivité, ou abjoindre. dit mieux.
1: Correct.
0: Alors, on se dit ça, moi d'accord amplement ensemble avec vous, parce que il y a un côté qui a un point faible, un point d'ombre en dans Barcelone, c'est peut-être au niveau de la défense.
1: Oui, peut-être même.
0: Mais malgré tout, il y a des joueurs qui, année ça, moi senti, ils ont métamorphosé. Depuis l'année dernière, on a parlé de Eric Garcia en dans le système anti-flic. Là, monsieur, tout le monde joue au football.
1: C'est un des gens qui nous a toujours dit que n'est pas de coach, n'est pas d'entraîneur à prendre les gains. Parce que là, on voit qu'il y a une polyvalence qui est capable que ce soit à droite dans l'axe défense. Là, et parfois, quand même, comme milieu de terrain défense. Donc, on voit à n'importe quel moment dans la saison, au Caralil, dans une position différente. À n'importe quel moment, tout, on voit ça, c'est comme qui baisse le carré au bon présent. Donc, polyvalence, ça, une baille Barcelone, ça nous est capable de lire. Et plusieurs choix, plusieurs options. Mais maintenant, les gars, les qualités de travail, ils sont faits sur le côté droit là. Je ne sais pas, pratiquement, ils mettent un acteur que je le connais sous le banc. Même si, sur le plan offensif, ce n'est pas un joueur qui a fait escalier roulant, ce n'est pas un joueur qui a une qualité centre qui est impeccable, ce n'est pas un joueur qui a une grande vitesse extraordinaire, il faut que nous disions ça. Mais déjà, il y a un monde sur le côté droit qui a fait travail là, qui c'est la Lamine Yamal. Donc, la Lamine Yamal avec des routes en haut, monsieur a déstabilisé le bloc adversaire, il a centré tout. Donc, ça veut dire que ou pas senti que l'aspect offensif là, que les gars, pas gagné. Il n'y a pas senti son problème de Barcelone.
0: Mais si ça veut dire des gens qui font très bien plaisanterie, il y a dit championnat fini. Moi-même, je ne peux pas entrer dans la logique ça parce que.
1: Mathématiquement,
0: on a 6 points qui pour goûter ensemble avec Real Madrid pour lui. Peut-être moi-même, je dis si je dis Barcelone a 7 points. D'avance sur poursuivant immédiat là qui c'est Real Madrid
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1: 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Que même si l'équipe a battu gol.
0: Yeah, si l'équipe a fait Barcelone douter. Donc, yon Barcelone, c'est vrai, je dis ça tout à l'heure. Objectif, là, c'est Ligue des Champions. Si Barcelone ne prend pas Ligue des Champions, ça ne veut pas dire que. Génération ça, monsieur ça a échoué non?
1: Non, monsieur est très jeune.
0: Mais il y a des joueurs qui gagnent de grandes ambitions, t'as aimé pour la Ligue des Champions.
1: C'est le cas de Rafinha, de l'équipe qui sert son leader, mais qui a pris l'âge tout, parce que Rafinha encore vu la bras approcher vers les trentaines. En bonne équipe ça, il y a une manière que moi-même, qualité que vous gagnez, vous nous permettre que il n'y a pas de résister face avec n'importe qui équipe. Je vais laisser expliquer. C'est que pendant le cas que vous avez une équipe qui a fait pressing face avec l'équipe catalane, il y a des milieux de terrain qui va sortir de pressing. Je ne vais pas le dire très facilement. Mais le bon milieu de terrain qui est Pedri et Rodri, qui sont deux bons pieds, on a dit que c'est eux-mêmes qui ont véritable déclencheur bon pied. On a dit que c'est eux-mêmes qui ont véritable déclencheur action offensive. Monsieur Sao, peu importe l'équipe qui a fait.

0: mal qui sont capables de jouer sur côté droit, on connaît direction li et qui véritable mettre poste là, mais à gauche ou bien Donny Gordon ou bien Karim Adeyemi comme 10 ou bien Rafinha, et Rafinha son joueur qui pas prêt figé devant, certaines fois cap replier derrière, mais tout ou bien d'être en Rudy Pedri. Mais le seul côté que nous trouvons dans ce monde, votre manque de team tout à part de défense là, c'est comme avant ça. Rafinha, besoin de Rafinha devant équipe qui a fait bloc là très bas. Et puis Barcelone a besoin de Sotio. Rafinha c'est pas où mettre Lewandowski pour arriver dans ce phase de réparation tout en tout temps, cap toujours là pour faire des têtes verticales. Nous ne pouvons pas faire ça.
1: Non.
0: Maintenant, à un moment de la
1: journée. Là, à pas oublier, c'est une situation qui fait remettre là.
0: Mais à un moment de la durée dans la saison, le Royaume de Van Gogh,
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0: Est-ce que Gabriel Jesus qui a arrivé un jeune dans le rendez-vous, ça y est, que Barcelone a besoin de neuf typiques qui pouvaient être figés devant, qui pouvaient gagner de tête, qui intéressent pour mettre Lewandowski, il veut qu'on balle,
1: 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Est-ce que nous ne pouvons pas dire tête, nous, ça va essayer de dire là, Paris Saint-Germain, c'est peut-être une grotesque.
0: Voilà.
1: Pour Barcelone, qui voilà. Peut-être fait nous réévaluer l'équipe Barcelone ça.
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1: Non.
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0: Oui, c'est pas. Oui, exact.
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1: L'équipe arrive dans une situation la faible balle où il y a deux bagages.
0: C'est l'âme de jeu.
1: Flap de la surface de
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1: puissante.
0: Exactement.
1: 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L'Europe, d'accord. Oui, c'est une grande équipe. 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Je dis à la, ou quand on a une belle équipe, l'on va arriver dans le printemps. 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Oui, il y a la fois, on commence à jouer bien. 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
0: Exactement. Et même si l'équipe est tout, il y a pas dans la saison, il y a métamorphosé. Il y a pas dit bon,
1: exactement.
0: 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On a eu des têtes à terre. Donc, c'est là, moi, mon côté, ma tante Barcelone, j'ai besoin de match à Paris Saint-Germain, j'ai besoin de prochain classique. Deux matchs à l'homme, besoin là.
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0: 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Et puis, tous les amis qui étaient à bord, qui tapent suivre, belle émission ça, nous disons qu'aucune chaîne, merci. Déjà, nous souhaitons un très bon week-end. Mais nous connaissons une situation extrêmement difficile. Dans le temps, nous ne pouvons pas dire que nous sommes l'eau a conduit par boue, l'eau a boue par conduit. C'est tellement.
1: C'était bien ce week-end là.
0: Week-end là, tu es doté de une grande importance en Haïti parce que, Genegla, depuis le week-end là, privé, Genegla a dit qu'il va aller dans le nord.
1: Il va aller dans le nord.
0: Et il a pris ville pour venir. C'était dans le contexte ça, parole ça a été venu. Mais je ne veux pas dire. Pas qu'à gagner avec ça. Parce que toute action, nous connaissons la situation difficile. Mais un fait certain, la prudence est de mise. Il faut qu'on prenne précaution pour continuer à survivre. Parce que nous, là, il fait noir. Mais si vous avez pour lever quand même, il pour jouer quand même sous pays ça, qui a traversé un moment qui est extrêmement difficile. Merci Kenson. 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Merci encore Kenson, merci tout le monde. Profitez de belle émission ça. Quant à nous-mêmes, nous allons à la prochaine.